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1: Bonjour, quoi de beau à la télé pour cette soirée du 17 mai sur TF1, Un homme en colère, film avec Jason Statham. Un convoyeur de fond fraîchement engagé surprend ses collègues par l'incroyable précision de ses tirs de riposte alors qu'ils subissent les assauts de braqueurs expérimentés. Sur France 2, Anatomie d'une chute, film réalisé par Justine Trier. Daniel, un enfant malvoyant de 11 ans, vit avec ses parents dans un chalet en montagne, loin de tout. Un jour après une balade, Daniel retrouve son père mort dans la neige au pied du chalet. Sur Arte, The Big Lebowski, film réalisé par Joël Cohen. Sur W9, La Cité de la Peur, film avec les nuls. Sur France 3, Inspecteur Barnaby, série policière. Sur France 5, Hong Kong ne répond plus, documentaire. Et puis sur M6, Zone Interdite, magazine présenté par Ophélie Meunier sur le thème écran, sucre, manque de sommeil, comment sauver notre cerveau. Excès de sucre ou d'écran, nuit trop courte, des millions de Français semblent avoir pris de mauvaises habitudes. Très belle soirée télé à tous.

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1: Bonjour à tous. La secrétaire générale de la CFDT appelle les entreprises à augmenter les salaires pour aider les Français à faire face à l'inflation et améliorer leur pouvoir d'achat. Dans un entretien accordé au journal Le Parisien, Marie-Lise Léon estime qu'il est impératif de rouvrir des négociations salariales. Un homme de 78 ans interpellé dans les Alpes de Haute-Provence, il est soupçonné d'avoir déclenché plusieurs départs de feu autour de la maison des grands-parents d'Émile. Ce petit garçon de 2 ans qui avait disparu en 2023 au Auvergne. La maison était vide au moment des départs de feu, il n'y a pas eu de blessés et les dégâts sont minimes. Y a-t-il une nouvelle fuite de données dans le secteur du tourisme ? Cette fois, c'est bel en bras qui serait touché. Un hacker revendique avoir eu accès à 6 mois de données clients, dont celles de mineurs. Plus de 400 000 personnes pourraient être concernées. Pierre et Vacances a aussi été victime d'une fuite de données sur plus d'1 million de réservations. Nouvelle étape du réchauffement entre l'Algérie et la France. Le ministre algérien de l'Intérieur se rendra à Paris dans quelques jours. C'est ce qu'annonce son homologue français Laurent Nunez dans la Tribune dimanche. Gérald Darmanin, lui, va se rendre lundi à Alger pour évoquer la coopération judiciaire entre les deux pays. Un sujet sensible devrait être abordé, celui du journaliste Christophe Glaise. Le Français est incarcéré en Algérie depuis 1 an après avoir été condamné pour apologie du terrorisme. La venue du pape en France, Léon XIV se rendra dans l'Hexagone en septembre prochain. Il visitera le site de l'UNESCO à Paris. On ne sait pas encore s'il se rendra à Lourdes. C'est la première visite d'État officielle du souverain pontife en France depuis 18 ans. Un mot de foot, c'est officiel. Grégory Lorenzi, l'ancien directeur sportif du Stade Brestois, prend la direction sportive de l'Olympique de Marseille. Et puis les Girondins de Bordeaux ne remonteront pas en Ligue 3. Relégués chez les amateurs après une liquidation judiciaire, l'équipe n'a pas réussi à terminer en tête de son groupe. Les Girondins ont fait match nul à Avranches, 3 partout. C'est la Roche-sur-Yon qui monte en Ligue 3. Voilà pour ce point sur l'actualité. Merci de l'avoir suivi.

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1: Bonjour, quoi de beau à la télé pour cette soirée du 17 mai sur TF1. Un homme en colère, film avec Jason Statham. Un convoyeur de fond fraîchement engagé surprend ses collègues par l'incroyable précision de ses tirs de riposte alors qu'ils subissent les assauts de braqueurs expérimentés. Sur France 2, Anatomie d'une chute, film réalisé par Justine Trier. Daniel, un enfant malvoyant de 11 ans, vit avec ses parents dans un chalet en montagne, loin de tout. Un jour, après une balade, Daniel retrouve son père mort dans la neige au pied du chalet. Sur Arte, The Big Lebowski, film réalisé par Joël Cohen. Sur W9, La Cité de la Peur, film avec les nuls. Sur France 3, Inspecteur Barnaby, série policière. Sur France 5, Hong Kong ne répond plus, documentaire. Et puis sur M6, Zone Interdite, magazine présenté par Ophélie Meunier sur le thème écran, sucre, manque de sommeil, comment sauver notre cerveau. Excès de sucre ou d'écran, nuit trop courte, des millions de Français semblent avoir pris de mauvaises habitudes. Très belle soirée-t-elle à tous.
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1: Bonjour à tous, ce n'est pas une crise mais on reste vigilant, prévient la ministre de la Santé dans un entretien aux confrères de Ouest France. Stéphanie Rist revient sur les cas d'antivirus détectés sur un bateau de croisière. Il n'y a pas d'intérêt dans le cas présent à mettre un masque, rappelle déjà l'ancienne députée qui précise bien qu'à ce stade, la chaîne de transmission est maîtrisée sur le sol français. Gérald Darmanin attendu en Algérie. Demain, le ministre français de la Justice se rend sur place avec plusieurs magistrats pour discuter de la coopération judiciaire franco-algérienne ainsi que de certains dossiers sensibles comme la détention du journaliste français Christophe Glaise. Le ministre de l'Intérieur algérien sera également à Paris dans les prochains jours. Au Moyen-Orient, toujours pas d'accord entre les États-Unis et l'Iran selon la presse américaine. Donald Trump doit décider dans les prochaines heures s'il reprend ou non les frappes contre le régime iranien. Une nouvelle fuite de données dans le secteur du tourisme. Après Pierre et Vacances, le groupe Bellambra annonce à son tour avoir été touché. Il évoque un incident de sécurité, mais précise bien qu'aucune donnée bancaire ni aucun document d'identité n'ont été concernés par ce piratage. Encore une déception pour la France à l'Eurovision. La Bulgarie a remporté pour la toute première fois le concours cette nuit. La Française Monroe, boudée par le public, se classe seulement 11e. La France qui attend toujours une victoire depuis 1977 et le succès à l'époque de la chanteuse Marie-Myriam. Le sport avec du rugby, la bonne opération du Racing 92 hier soir. Succès 43-28 face à Toulon. Les Franciliens reviennent à deux petits points du top 6. Ce soir, La Rochelle accueille Toulouse à 21h05 en clôture de cette 24e journée. Mais avant ça, on a le droit à la dernière journée du tournoi Destination féminin cet après-midi et cette finale très attendue entre le 15 de France et l'Angleterre du côté de Bordeaux à 17h45. Les Anglaises n'ont plus perdu depuis novembre 2022. Voilà pour l'info, très belle journée.

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1: Bonjour, quoi de beau à la télé pour cette soirée du 17 mai sur TF1, Un homme en colère, film avec Jason Statham. Un convoyeur de fonds fraîchement engagé surprend ses collègues par l'incroyable précision de ses tirs de riposte alors qu'ils subissent les assauts de braqueurs expérimentés. Sur France 2, Anatomie d'une chute, film réalisé par Justine Trier. Daniel, un enfant malvoyant de 11 ans, vit avec ses parents dans un chalet en montagne, loin de tout. Un jour, après une balade, Daniel retrouve son père mort dans la neige au pied du chalet. Sur Arte, The Big Lebowski, film réalisé par Joel Cohen. Sur W9, La Cité de la Peur, film avec les nuls. Sur France 3, Inspecteur Barnaby, série policière. Sur France 5, Hong Kong ne répond plus, documentaire. Et puis sur M6, Zone Interdite, magazine présenté par Ophélie Meunier sur le thème écran, sucre, manque de sommeil, comment sauver notre cerveau. Excès de sucre ou d'écran, nuit trop courte, des millions de Français semblent avoir pris de mauvaises habitudes. Très belle soirée-t-elle à tous.
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0: 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Il est 8h.
1: 8h.
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2: Bonjour à tous, ce n'est pas une crise mais on reste vigilant, prévient la ministre de la Santé dans un entretien à nos confrères de Ouest France. Stéphanie Rist revient sur les cas d'antivirus détectés sur un bateau de croisière. Il n'y a pas d'intérêt dans le cas présent à mettre un masque, rappelle déjà l'ancienne députée qui précise bien qu'à ce stade, la chaîne de transmission est maîtrisée sur le sol français. Gérald Darmanin attendu en Algérie. Demain, le ministre français de la Justice se rend sur place avec plusieurs magistrats pour discuter de la coopération judiciaire franco-algérienne ainsi que de certains dossiers sensibles comme la détention du journaliste français Christophe Glaise. Le ministre de l'Intérieur algérien sera également à Paris dans les prochains jours. Au Moyen-Orient, toujours pas d'accord entre les États-Unis et l'Iran selon la presse américaine. Donald Trump doit décider dans les prochaines heures s'il reprend ou non les frappes contre le régime iranien. Une nouvelle fuite de données dans le secteur du tourisme. Après Pierre et Vacances, le groupe Bellambra annonce à son tour avoir été touché. Il évoque un incident de sécurité, mais précise bien qu'aucune donnée bancaire ni aucun document d'identité n'ont été concernés par ce piratage. Encore une déception pour la France à l'Eurovision. La Bulgarie a remporté pour la toute première fois le concours cette nuit. La Française Monroe, boudée par le public, se classe seulement 11e. La France qui attend toujours une victoire depuis 1977 et le succès à l'époque de la chanteuse Marie Myriam. Le sport avec du rugby, la bonne opération du Racing 92 hier soir, succès 43-28 face à Toulon. Les Franciliens reviennent à deux petits points du top 6. Ce soir, La Rochelle accueille Toulouse à 21h05 en clôture de cette 24e journée. Mais avant ça, on a le droit à la dernière journée du tournoi Destination Féminin cet après-midi et cette finale très attendue entre le 15 de France et l'Angleterre du côté de Bordeaux à 17h45. Les Anglaises n'ont plus perdu depuis novembre 2022. Voilà pour l'info, très belle journée.

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1: Bonjour, quoi de beau à la télé pour cette soirée du 17 mai sur TF1, Un homme en colère, film avec Jason Statham. Un convoyeur de fond fraîchement engagé surprend ses collègues par l'incroyable précision de ses tirs de riposte alors qu'ils subissent les assauts de braqueurs expérimentés. Sur France 2, Anatomie d'une chute, film réalisé par Justine Trier. Daniel, un enfant malvoyant de 11 ans, vit avec ses parents dans un chalet en montagne, loin de tout. Un jour, après une balade, Daniel retrouve son père mort dans la neige au pied du chalet. Sur Arte, The Big Lebowski, film réalisé par Joel Cohen. Sur W9, La Cité de la Peur, film avec les nuls. Sur France 3, Inspecteur Barnaby, série policière. Sur France 5, Hong Kong ne répond plus, documentaire. Et puis sur M6, Zone Interdite, magazine présenté par Ophélie Meunier sur le thème écran, sucre, manque de sommeil, comment sauver notre cerveau. Excès de sucre ou d'écran, nuit trop courte, des millions de Français semblent avoir pris de mauvaises habitudes. Très belle soirée à tous.
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1: Bonjour à tous, ce n'est pas une crise mais on reste vigilant, prévient la ministre de la Santé dans un entretien aux confrères de Ouest France. Stéphanie Rist revient sur les cas d'antivirus détectés sur un bateau de croisière. Il n'y a pas d'intérêt dans le cas présent à mettre un masque, rappelle déjà l'ancienne députée qui précise bien qu'à ce stade, la chaîne de transmission est maîtrisée sur le sol français. Gérald Darmanin attendu en Algérie. Demain, le ministre français de la Justice se rend sur place avec plusieurs magistrats pour discuter de la coopération judiciaire franco-algérienne ainsi que de certains dossiers sensibles comme la détention du journaliste français Christophe Glaize. Le ministre de l'Intérieur algérien sera également à Paris dans les prochains jours. Au Moyen-Orient, toujours pas d'accord entre les États-Unis et l'Iran selon la presse américaine. Donald Trump doit décider dans les prochaines heures s'il reprend ou non les frappes contre le régime iranien. Une nouvelle fuite de données dans le secteur du tourisme. Après Pierre et Vacances, le groupe Bellambra annonce à son tour avoir été touché. Il évoque un incident de sécurité, mais précise bien qu'aucune donnée bancaire ni aucun document d'identité n'ont été concernés par ce piratage. Encore une déception pour la France à l'Eurovision. La Bulgarie a remporté pour la toute première fois le concours cette nuit. La Française Monroe, boudée par le public, se classe seulement 11e. La France qui attend toujours une victoire depuis 1977 et le succès à l'époque de la chanteuse Marie-Myriam. Le sport avec du rugby, la bonne opération du Racing 92 hier soir, succès 43-28 face à Toulon. Les Franciliens reviennent à deux petits points du top 6. Ce soir, La Rochelle accueille Toulouse à 21h05 en clôture de cette 24e journée. Mais avant ça, on a le droit à la dernière journée du tournoi Destination féminin cet après-midi et cette finale très attendue entre le 15 de France et l'Angleterre du côté de Bordeaux à 17h45. Les Anglaises n'ont plus perdu depuis novembre 2022. Voilà pour l'info, très belle journée.
2: Bonjour à tous, bonjour à toutes, ravi de vous retrouver sur les ondes de Jordan FM pour 3 heures de direct avec le choix de vos titres et interprètes. Ce 17 mai, nous fêtons les Pascal, Pascale, Pascaline et Pascalin. Bon anniversaire à ceux nés ce jour. C'était hier, mais on va lui souhaiter quand même un bon anniversaire à notre ami Jean-François Blanc, que vous pourrez rencontrer cet après-midi au bon temps. Le dicton météo, à la lune rousse, rien ne pousse. Merci Mimi, aussi bisous à toi. Du haut de rocher, eux ont poussé, je pense. Pour le petit nanar, c'est moins sûr. L'équipe au standard ce matin, Christian, bonjour.
3: Bonjour à toutes, bonjour à tous. On parlait de Mimi, alors j'ai un message à lire là. Ah. C'est pour les deux petits-fils Classard, joyeux anniversaire pour leurs 28 ans, à Kevin Granier et à sa cousine Manon Granier, voilà.
2: Bisous.
3: Le message est fait. Alors, deuxième message, bien sûr, vos dédicaces au 04 71 64 32 26, ça c'est comme d'habitude, et uniquement ce numéro de téléphone. Laissez-vous guider par les opérateurs, on va dire. Voilà.
2: Opérateur sans couteau.
3: Sans couteau.
2: Voilà. Merci. Bonjour Bernard.
4: Alors bonjour à tous nos auditeurs et nos auditrices. Je vous souhaite un bon dimanche en compagnie du Taïtou Jordan. Vous pouvez nous envoyer vos dédicaces à taïtou@jordanfm.fr. À vos claviers.

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1: Nous allons débuter avec nos sélections en douceur avec un tango interprété par François Bossonnade, cet amoureux de l'Aubrac qui nous fait écouter Chante pour moi, morceau de Jean-Marie Gaston et musique de Louis Rispal.

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1: Avant de faire un peu un météo, on va faire, on va écouter lui aussi, monsieur accroché à sa région de Salaire, René Labourelle, qui nous offre cette valse composée par, avec Altero Betti et Jossoni, Transhumance Cantalienne.

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1: Alors, nous allons faire le point météo. C'est un temps médiocre qui nous attend ce dimanche. Selon Météo France, malgré un flux de sud-ouest et une légère hausse des températures, les nuages seront abondants toute cette journée, accompagnés de pluies éparses, voire orageuses dans l'après-midi. Les maximales prévues cet après-midi pour le Cantal, on notera 15 degrés à Vic-sur-Serre, 17 à Mons et 13 à Allanche. Pour le Lot, 16 degrés à la Bastide-Murat, 18 à Saint-Céré et Figeac. Et en ce qui concerne la Corrèze, 13 degrés à Égletons, 19 à Brive et 15 du côté de Trégnac. Ce sera le même type de temps qui nous attend en ce début de semaine. Pour l'amélioration, nous attendrons jeudi. Bon dimanche à tous.
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1: Voilà, mais il part plus vite que moi. Alors, c'est extrait du CD Fidèle à mon Auvergne. Écoutons ce morceau du Père Marcel avec son diato, la cabrette ADD. C'est parti.

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18: Et nous continuons avec un trio, pourrait-on dire, des amis basques rencontrés lors d'une sortie en Espagne. Daniel Epi et Michel Danet avec au chant Marie pour ce titre, Au nom de ma vie.

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1: Et nous terminons cette sélection avec Delphine Hubin, une chanteuse et accordoniste originaire d'Amiens dans la Somme. Elle vous interprète un slow, Tendre sa main.

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1: Les courses auront lieu aujourd'hui à Auteuil. C'est le Grand Steeple Chase de Paris dans la 5e course qui servira de support pour ce tiercé quarté et quinté plus. Le départ est fixé à 16h05. Il y aura 14 partants sur une distance de 6000 mètres. Jordan FM vous a sélectionné les 2, 8, As, 5 et 4. Je répète le 2, le 8, l'As, le 5 et le 4. Quelques propositions pour le jeu simple. Le 2 gagnant, les 8 et As placés. Parmi les lauréats potentiels de ce quintet de gala, nous avons privilégié la candidature d'un certain Gold Tweet qui peut emporter cette épreuve magistralement. Bonne chance à tous.
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1: Alors, en page sport, nous avons en Pro D2. Dernière journée, c'était vendredi, défaite d'Aurillac à Oyonnax, 36-25. Brive sort vainqueur de son duel face à Nevers, 31-29, et termine 16e de la saison régulière. En top 14, l'ASM a été défait à Pau, 24-19. Seule consolation, le point du bonus défensif. Handball féminine 2, désillusion du côté de Saint-Flour. Défaite des Saint-Florennes face à Saint-Chamond, 30-34. Je vous souhaite un bon week-end à tous et à toutes.
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1: Et nous allons débuter avec vos messages, les mimosas d'Oléron. C'est de Alexis Hervé et de Pierre-André, interprété par Pierre-André. Une valse chantée de la part de Marco pour mes amis du bon temps, pour Pierrette et Raymond, pour mon frère qui est hospitalisé, Marie et Christian, bon courage à eux, et pour Mimi, c'est de la part de Michel et Lucienne pour ses enfants, petits-enfants, et gros bisous à tous. Merci à l'équipe du Taïtou, de la part de Mireille et Jean-Pierre, pour la famille Salacrou et Fichaïtrac, sans oublier Nadine, pour Tony, Jackie Caz, pour toute l'équipe de la radio, Jordan FM, Serge, Christian, Michel, Bernard, bonne matinée avec un panier de bisous de la part de Mimi, pour Marie-Thérèse et Gérard, pour Solange et Albert à Thalisa, un coucou à Laurence, Dominique et Clément, bonne matinée pour vous tous. Et c'est également pour tous les amis du côté du Tolerme.

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1: Et nous écoutons Franck Dumancy, La maison sur le port. C'est pour Christiane et Gérard du côté de Prandaigne. De la part d'Yvette et sa famille, pour Franck Dumancy, ses musiciens, la famille Telière, Mamie Ditrac, la famille Clamagiran, Céline et Jérémy, sans oublier Olivier et Sylvie, et pour Serge, Christian, Bernard, sans oublier Mimi, bon dimanche, bonne semaine à vous tous avec un poutou. De la part de Yelena et Zoran, pour leurs parents Benoît et Myriam, Jean-Louis et Thérèse à Toulon, une corbeille de gros bisous, sans oublier l'équipe du Taïtou, grand merci. La maison sur le port, c'est pour Nini, Martine, Pierre et Dimitri, pour Patrick, Thérèse et Gaston, pour les familles Condamine à Saint-Sauri, merci à Georgette du côté de sa belle-fille à Saint-Sauri, excellent repas. La famille, c'est pour la famille Clamagiran, Rousier parlant. Manon et ses musiciens qui seront présents le week-end prochain pour la fête à Saint-Sauri le 24 mai. Et bien le bonjour à la famille Clermont du côté de la Cigalassière.
2: On y va.

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1: Et nous écoutons les compagnons de la joie qui nous interprètent la marche des bouchers de Limoges. C'est pour le fan club à Boissé. Une dédicace spéciale pour le serveur à la boucherie Masse au Rouget. Excellent friton. C'est pour Roland à Tournemire. Monsieur Gervasoni à Laigne, qui est de retour dans son pays. Pour Jackie à Molem dans la Côte d'Or. Gérald à Pont-Sainte-Marie, Dédé et Annie à Rouen-Saint-Marie, et de la part de Michel, pour Janine et Alice à la maison de retraite de Morse, Claude de Tulle, Denise et Albert à Saint-Paul-des-Landes, André d'Argentat, Janine de Langobreau, et pour toute l'équipe du Taïtou, gros bisous, et de la part de la Patraque, pour Serge, Christian, Michel, Bernard, gros bisous à vous quatre.

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1: Avant une pause commerciale, écoutons Jean-Désiré Bailly, une fleur dans la main d'un enfant. C'est de la part de Papane, le bonjour à Jacques Noirot et bon rétablissement à Monique, son épouse. Le bonjour à mon capitaine également. Pour ma maman, à l'EHPAD de Royac, pour les résidents et le personnel. Pour Popo, logement foyer à Biars, pour les résidents et le personnel. Pour Tati Liliane à Saujon dans les Charentes, pour les cousins, cousines, oncles et tantes à l'écoute ce matin. De la part de Claude de Tulle, pour toute l'équipe du Taïtou Jordan FM avec toutes ses amitiés. De la part de sa fille Danielle, dite Cazette, pour ses enfants, petits-enfants. Pour petite mamie Denise, nous t'aimons très fort, sans oublier les bons moments passés ensemble. Gros bisous et on va saluer les Parisiens et les Parisiennes, Naya, Adèle, Mireille et Laureline.

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11: Retour à vos messages avec la complainte de la butte, interprétée par Chris Cortex et Patricia Comon. C'est pour Papa Nevero, en vacances dans notre beau pays, pour les familles Canche, Comon, Balmis et Carrière, pour les amis de l'accordéon à Polmignac, Tati Liliana Saujon, les amis du quartier de Boudieu, c'est pour Lucette, de la part de ses filles, pour Noël et sa famille, résidence Auteuil à Aurillac. Et c'est également pour Martine, au Jordes, de la part de Véro, Noé et Aude, pour son papou Daniel et toute l'équipe du Taïtou, gros bisous. De la part de Michel et Christian, pour les amis et voisins, Daniel et Bernadette Rispal, Jean-Louis et Annie, Mireille et Jean-Pierre, Tony au Monta, pour Raymond Nadia, Michel Rocher, Michel et Eliane Arpajon-sur-Serre, pour Josiane et Calve, gros bisous à vous tous.

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1: Et pour clôturer cette première heure, écoutons Jean Ponce et son ensemble, les chants du Pays Vert pour la famille Felgine Vernus, propre établissement à Géraud pour les danseurs, danseuses et musiciens de la Passoale de Rouen-Saint-Marie, pour Mathieu Brousse, Pascal et Claudie au pont de Cabrières, Roger le Chevrier à Cabrières, Dédé et son épouse à Estal, de la part de Morissette pour toute sa famille et ses amis, et pour l'équipe du Taïtou, de la part de Michel, pour Tata Rose, sa copine Ginette, pour Loulou Margot, gros bisous à tous. C'est également de la part de Monsieur Yves Raoul, délégué régional Auvergne-Rhône-Alpes de la Fondation du Bénévolat, qui souhaite une très belle journée à tous les bénévoles.

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1: Alors, les rendez-vous festifs. Tout d'abord, au milieu du Denac, cet après-midi, à 14h30, t'es dansant avec Alain Michel. Demain lundi, toujours à 14h30, vous danserez avec Magali Perrier. Renseignements, réservation 06 63 94 37 77. Au rétro à Barqueville de 15h à minuit, t'es dansant avec Didier Mazot. 06 33 79 30 80 30 34 pardon. À Saint-Céré dans le cadre de l'ancien casino, t'es dansant avec nos amis d'Étoile Musette. 06 67 88 56 86. Au Bon Temps Aurillac dès 14h30, t'es dansant avec le duo Chic et Choc, Jean-François Blanc et notre ami Gino. 06 13 46 46 95. La formation Cassie Melody vous attend à Puy-la-Garde, pour un thé dansant à 14h30. Premier marché artisanal de 10h à 18h, c'est à Thiézac que ça se déroule, sur le bourg. À Vézac, l'association des dons du sang organise une randonnée pédestre à partir de 9h30, et sachez qu'aujourd'hui à Vézac se déroule la fête du père organisée par les Amis du Four à Pain. Fête de la pêche, c'est à la Roquebrouille, place du Forail de 9h à 17h. Ensuite, à la Battude, dans le Lot, t'es dansant organisé par le Foyer Rural ce dimanche de 14h30 à 19h30, animé par Yannick Leibro. Et à l'issue de ce thé dansant, une soupe au fromage vous sera servie. Réservation 06 77 80 63 92. Mardi prochain, mardi 19 mai, à la guinguette du Cossanel, à côté du lac de Parelou, vous danserez avec Cédric Bergugnous. Voilà, 06 80 56 34 98. La guinguette du Tolerme, c'est mercredi prochain, le 20 mai, avec Anaïs Bessière et Fabien Pérez, à partir de 14h30. Réservation du repas au 07 86 17 72 01. Les dates à retenir, le 23 et 24 mai, c'est la semaine prochaine, Saint-Sauri sera en fête avec le samedi concours de pêche, ainsi que la messe et une soirée projection vidéo le dimanche. Le dimanche, dépôt de gerbes à 14h30, pétanque, et à 15h, Patraque Théâtre avec la pièce de Bichette. À partir de 19h, animation avec Manon et ses musiciens. Repas et feux d'artifice, repas à réserver. 04 71 46 12 50 ou bien 06 82 05 25 69. À noter également les 6 et 7 juin à Lande sur Alagnon. Voilà, se déroulera un festival d'accordéon avec l'orchestre de Jean-Marc Delorme, et ainsi que l'orchestre de Dominique et Stéphanie Floquet, avec comme invités Étienne de Normandie, Gilles Sabi, Sébastien Castagnier, Jean-Pierre Coussex, Laurent Mallet, Benoît Patoussi et Jean-Pierre Jomard. Information réservation 06 21 38 65 96. Une date aussi à noter sur vos agendas, les 13 et 14 juin 2026. À Montjoux se déroulera le 4e Salon du Goût. Venez découvrir les produits du terroir de France, 20 départements représentés avec la marraine du salon, Odile Mattei, journaliste gastronomique. Je vous annonce également que le dimanche 24 mai, un thé dansant aura lieu de 15h à minuit à la salle des fêtes de Lorès. Il sera animé par notre ami Gérard Gouni. Un repas vous sera proposé à 19h30. Renseignements, réservation 06 71 11 83 43. Saint-Bonnet-les-Tours-de-Mer, c'est le dimanche 24 mai. Se déroulera un marché et un vide-grenier. Restauration sur place à 10h, tripou. Randonnée à 14h et soirée repas karaoké animé par Angels Karaoké. 06 77 69 02 01. T'es dansant le lundi de Pentecôte. Le club des Myosotis organise un thé dansant au foyer rural de Coltine le lundi de Pentecôte à 14h30 avec Laurent Mallet. L'Unir Cantal vous propose une sortie aux grottes de Carbonnières le 21 mai. Voilà, alors si vous voulez appeler le président, M. Michel Picard, au 0607 41 61 95. Et des places sont disponibles également pour le voyage en Alpes, dans les Alpes du Sud. Numéro de téléphone, Lavergne Voyage, 04 71 64 80 60 81 62. Et M. Picard, 06 07 41 61 95. Voilà pour ces sorties.
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1: Retour à vos dédicaces avec les musiciens de La Feuillade. C'est pas d'aujourd'hui, hein. La marche de La Feuillade, c'est pour nos amis de la bourrée du Carladès, Lilian et ses proches du côté d'Aris, Adrien et ses parents à Joudemamou, Monsieur, Madame Malbert au peintre de Cassagnouz, Marcel à Couffin, Monsieur et Madame Leibrook à Cassagnouz, en espérant qu'ils sont prêts pour une nouvelle fête pour les membres de l'ASPAC également.

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2: Lou Mazu, interprété par notre ami Gilles Sabi de Bozoul. Voilà, c'est pour la famille Oustri du côté d'Entrague. Une pensée à mamie à l'EHPAD de la Guiole. Voilà, pour Josette à l'EHPAD de la Forêt à Ytrac. Monique et Baptiste à Grandel, Colette et Jeannot, Thier, JCB et Élise à Goudal, Jean-Claude à Bancou de Marcolès, la famille Leibro à Saint-Simon, bisous petit Louis, coucou à Théa et à son papa à Rodez, de la part d'Eliane pour Paul, son mari et sa famille à Saint-Mamé et Roanne Saint-Marie.

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1: Voilà, et on va remercier également Justine Egalès, qui était au Tolerme et qui a fait une excellente prestation. Bisous à toi et bien le bonjour à toute ta famille. Alors, j'ai deux grands bœufs dans mon étable. C'est interprété par Guylaine Laure. C'est pour Germain Ricrot à l'Asvergne de Saint-Simon, de la part de Pierre Delrieux au Lumier. Ça, c'est dans la montagne. Il devait avoir de la neige cette semaine. De la part de Lulu et Robert pour Marie-Françoise, Daniel, Marie-Claude et Roger et notre ami SOS Dépannage. De la part d'Amédée pour Roselyne, les infirmières à domicile et Céline, Jo le taxi, Nathalie, l'aide ménagère et pour l'équipe de Jordan FM. Guylaine Laure, j'ai deux grands bœufs dans mon étable.

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4: Écoutons Jean Cambon, Étoile des Neiges. Oui, ça porte bien son nom en ce moment. Voilà, il y en a qui ont pu la toucher même cette semaine. C'est de la part de Martine pour Michel qu'elle aime de tout son cœur. De la part de Daniel et Gilbert pour Odile et Odette à Évreux. Pour Pierre et Paulette à Aigues. Pour Jean-Jacques et Josette à Aurillac. De la part de Louis et Robert pour Marie-Françoise et Daniel. Marie-Claude et Roger. Pour SOS Dépannage et pour la famille Jossan du côté de Marc Latour.

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1: Et nous écoutons Alterobetti, les gabariers de la Dordogne de la part de Monique pour son chéri auvergnat avec des bisous par milliers à plus. De la part de Françoise pour Georges Arpajon-sur-Cère, en lui souhaitant un bon dimanche. Une dédicace pour les adhérents du club Alouette Amitié Rencontre Elitas et pour les auditeurs et auditrices et pour les animateurs de la radio en leur souhaitant une bonne journée. Une dédicace de Bénédicte pour un gros bisou à son papa Jean-Claude de Marcolès de la part de Bénédicte. Ensuite, les gabariers de la Dordogne, c'est de la part de Louise. Merci à Mamie Yaya pour ce chouette week-end. Bisous à Marraine, Christine, Elodie, Ilan. Bon rétablissement à Tonton Pierre, le président de la Marra Montaise. Et merci à Mathis pour ses succulents brochets au barbecue. Il y en a qui sont allés visiter le pont du Rouffet par là. Bon dimanche à tous, je vous aime. Prenez soin de vous et de tous ceux qui vous entourent. Les gabariers de la Dordogne.

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1: Et nous continuons avec Pierre-André, retour de Pierre-André avec Chérie, refais-moi de la truffade. Voilà, c'est pour toute l'équipe du Fournil Auvergnat, avenue Charles de Gaulle à Aurillac. Et pour Jean-Marc qui est en repos du côté de des places, voilà. À côté de Joux, justement, un message, Chérie, fais-moi de la truffade. Pour un bon dimanche à tous au coin du Cantou pour ma famille du côté de Dejoux. Bon tripou à Serge, Christian et Bernard avec un petit canon. Ça, c'est pour réveiller le vigneron. La part de SOS Dépannage pour Lulu et Roro et toute l'équipe du Taïtou. On nous a demandé l'incantade. Elle ne reviendra que la semaine prochaine. Voilà. C'est pour sa famille à Vézac et à Pubassé de la part de Nat. Et refais-moi de la truffade, c'est de la part de Michel et Lucienne. Pour toute l'équipe du Taïtou, un bonjour à Mimi, à Papane et à nos amis et voisins. Bon courage à Didier pour demain et bon Taïtou à tous.

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1: Au pays près de toi, interprété par Franck Dumancy. Et au chant, nous avons notre ami Patrick. Voilà, tu dois pas jardiner aujourd'hui, Patrick. Hein, c'est interdit. Pourriez-vous mettre, s'il vous plaît, une dédicace pour notre ami Guitou en lui souhaitant une bonne journée, bien sûr. C'est de la part de Yves Raoul, de la part de Michel pour Denise et Albert à Saint-Paul-des-Landes, Tata Rose, Loulou, Margot, gros bisous à tous, de la part de Claude de Tulle pour toute l'équipe du Taïtou, Jordan FM avec toutes ses amitiés, de la part de Yvette, ses enfants, Pauline et Louis pour Jean-Pierre, parti trop tôt, c'est notre étoile, pour Patrick, Thérèse et Gaston, Franck et Katia, Pierre et Monique pour leur anniversaire. Anivi, voilà. Et pour toute l'équipe du Taïtou, je suis désolé, mais j'arrive pas tellement à lire. Eh bien, c'est parti. Au pays près de toi.

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1: La mobilette de mon grand-père, c'est pour la famille Certe d'Escalmès, pour Ricou et pour Ricou Asfo de Le Cid. De la part de SO Dépannage pour Oro et Lulu et l'équipe, de la part de Monsieur Noël, pour Monsieur Barbet, pour la brunette, Madame Grèze, pour Elisabeth, pour Mimi au Rocher, gros bisous à l'équipe et bon dimanche. De la part de Guy de Casillac, pour toute l'équipe du Taitou et pour Raoul Nicole. La mobilette, c'est de la part de Marie-Hélène Agio de Mamou, pour Marcel Acouffin, Gisèle Amamou. Et la mobilette de mon grand-père, c'est pour Céline qui sillonne sa coche pleine.

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1: Un passo-double à présent avec Jossoni, Nuit Andalouse de la part de Marie-Thérèse et Gérard, pour Mimi et Carla, pour Nadège, Mélodie, Flavie, Juliette. Adieu la mer et le soleil. Mais ça, mais ici, il y a papy et mamie. Bis à tous de la part de Monique pour la famille Bachès et toute l'équipe du Taïtou. Je vous aime, Teddy et Cassandre de la part d'Anaïs Bonobo. Nuit Andalouse, c'est pour Mamie Odette, avec de gros poutous de Saint-Ilide. Bon dimanche à Mamie, de la part de Camille, Pierre et Karine.

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25: Et nous écoutons Quand les cabrettes sonnent, interprété par Pierre André. C'est de la part de Serge et Gilbert pour sa sœur Evelyne qui est hospitalisée. Bon rétablissement à elle. De la part de Jean-Pierre Boutin à Saint-Rémy de Salaire pour ses voisins, amis, Monique l'épicière et toute l'équipe du Taïtou. Bonne continuation de la part de Janine de l'Arcobro. Sans oublier Mimi.

0: 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Il est 11h.
1: 11h.
2: Ah, là, j'ai rien. Si, ça va passer. Ça va le faire. Je ne sais pas pourquoi. Ça ne marche pas. Alors, le tapis des balles. Si je pouvais l'avoir, ça serait bien. Ça va y aller.
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2: Ah.
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2: Allez, on va le retrouver, le Taïtou.
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2: Voilà, ils sont là. Alors, l'été dansant, au Mélodie de Nacre, ce dimanche à 14h30. T'es dansant de, à partir de 14h30. Avec Alain Michel, et demain lundi, toujours à 14h30, vous danserez avec Magali Perrier. Renseignement, réservation 06 63 94 37 77. Au rétro à Baraqueville de 15h à minuit, t'es dansant avec Didier Mazot, 06 33 79 30 34. À Saint-Céré, dans le cadre de l'ancien casino, t'es dansant avec Étoile Musette, 06 67 88 56 86 pour réserver. Au Bon Temps cet après-midi, dès 14h, t'es dansant avec le duo Jean-François Blanc et Gino, 06 13 46 46 95 pour réserver. La formation Cassie Melody vous attend à Puy-la-Garde pour un thé dansant à partir de 14h30. Premier marché artisanal de 10h à 18h à Thiézac. À Vézac, l'association du Don du Sang organise une randonnée pédestre à partir de 9h30 et fête du pain également à Vézac, organisée par les Amis du Four à Pain. Fête de la pêche, c'est à la Roquebrou, place du Forail, de 9h à 17h. Et à l'Abattude, dans le Lot, voilà. T'es dansant organisé par le Foyer Rural, ce dimanche de 14h30 à 19h, animé par Yannick Leibro. Soupe au fromage servi, réservé 06 77 60 63 92. La guinguette du Cossadel, près du Canet de Salard, au lac du Parelou, vous attend ce 19 mai pour un thé dansant avec Cédric Bergogneau à partir de 14h30 jusqu'à 19h30. Renseignement 06 80 56 34 98. La guinguette du Tolerme, thé dansant à partir de 14h30 le 20 mai avec Anaïs Bessière et Fabien Pérez. N'oubliez pas de réserver pour vos repas 07 86 17 72 01. Le 23 et 24 mai, le week-end prochain, fête à Saint-Sauri avec le samedi concours de pêche et messe. Soirée projection vidéo. Le dimanche, dépôt de gerbe à 14h30, pétanque, et à 15h, patraque théâtre avec la pièce de théâtre Bichette. Et à partir de 19h, animation avec Manon et ses musiciens. Repas, feu d'artifice. Repas, réservation 04 71 46 12 50 au 06 82 05 25 69. À l'Aurès, t'es dansant dimanche prochain, le 24 de 15h à minuit, à la salle des fêtes de l'Aurès. Elle sera animée par l'orchestre de Gérard Gouni. Et un repas vous est proposé à 19h30. 06 71 11 83 43. Saint-Bonnet-les-Tours-de-Mer, là, ça sera dimanche prochain. Marché et vide-grenier avec restauration sur place à 10h. Tripou, 14h. Randonnée et repas, une soirée, repas karaoké au tarif de 20€, animé par Angels Karaoké. 06 77 69 02 01. Le Club de Mesotis organise un thé dansant au foyer rural de Coltine le lundi de Pentecôte à partir de 14h30 avec l'orchestre de Laurent Mallet. Et l'Unir Cantal vous invite à une soirée, participer à un voyage. N'oubliez pas de vous inscrire rapidement. C'est du 21 au 26 juin 2026. Fort-Calquier, le lac de Serre-Ponçon, les Demoiselles Coiffées, Mont-Dauphin et Saint-Véran. auprès de l'autocariste, l'avion de voyage 04 71 64 81 62, auprès du président monsieur Michel Picard 06 07 41 61 95.
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2: Un peu de retard, mais tu es sur la route, Philippe, alors t'as le temps. Nous allons écouter Jean-François Blanc, une gigue auvergnate. La gigue auvergnate, c'est pour Philippe Maurice et ses proches à Loubressac. Fini les vacances, il faut rentrer, mon garçon. C'est pour Alain, son épouse à Biars, Kiki et Jean-Marc, René et Christiane à La Feuillade à Vézy, José à Rénac, Gérard et Christiane à Saint-Mamé, Pierrot et Josette à Saint-Sacre-Vénazès, les familles Penquet à Bord-les-Orgues, René et Nicole à Sabadell, La Tronquière, Baélis, Émilie, Mathieu à La Batude et Mimi, la Cadurcienne.

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1: Alors, on va continuer avec les cabarets accordéons des bureaux de Payroll qui nous interprètent Pierrario de Pastre, un morceau de Pierre Rodon et de Jean-Marie Gaston. C'est une dédicace au choix de la radio pour l'équipe du Taïtou à l'antenne et au téléphone, pour mon groupe Cabaret et accordéon des bureaux de Payroll Light Track, le groupe L'Occitane et tous ceux qui sont à l'écoute. Bis à tous, Marcel Clermont, de la part de Marie-Thérèse et Gérard pour Pierrette au CMC, Mélodie, Flavie et Juliette, de la part d'Isabelle pour Nadine Gilbert sur le rocher du Da. Gros bisous et pour toute l'équipe du Taïtou, bonne journée à tous. Et un message qui nous arrive de la Champagne, de la part de Jackie de Molem, en Côte d'Or, un grand bonjour à la famille Noirot et à Gérald, sans oublier Papane en villégiature dans le Cantal. Merci à l'équipe de Jordan FM, son animateur Serge. Bon dimanche à tous. C'est parti.

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1: Faut rigoler, Sébastien Perrin. C'est un morceau d'Henri Salvador. C'est de la part d'Isabelle Labrunette pour Monsieur Barbelli, Monsieur Noël Daniel Lapineau d'Arpajon, pour Marguerite, pour Elisabeth, pour Jean-Pierre Lafarge de Saint-Chamond, pour Alain Sylvie d'Arpajon, pour Marcel Clermont et toute son équipe et toute l'équipe de la radio. Bon dimanche, bonne orangeade. Serge, n'oublie pas modération, bien sûr. Il est toujours invité à côté de moi. De la part de Nicole de Vérac, pour Guy Borde de Casillac, pour les bénévoles du Secours Populaire de Souillac et toute l'équipe du Rayonné, voilà, et l'équipe du Taïtou. De la part de Guy Alvarez pour son frère Daniel et pour toute l'équipe du Taïtou. De la part de Jean-Marc pour Robert et Lulu, Huguette et pour toute l'équipe du Taïtou. Faut rigoler, c'est de la part du clown Paul de Carotte qui a pris une bougie. Oh, bon anniversaire mon ami. Ah ben alors là, pour Denise, Jean et Michel, pour tous les éditeurs et auditrices à l'écoute de Jordan FM,

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8: Et nous écoutons un morceau de Martin Keila, Adieu la fleur de ma jeunesse, interprété par Claudie Musette. De la part de Dominique de Tudeil pour son ami Daniel et pour toute l'équipe du Taitou, pour Michel et Francis. De la part de Marilou pour sa sœur, pour Josette, gros gros bisous, elle pense bien à elle. De la part de Michel pour sa chérie Martine.

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1: Alors pour l'ORES, voilà un renseignement qu'on m'a demandé. Thé dansant, le Cercle de l'Amitié organise un thé dansant dimanche 24 mai de 15h à minuit à la salle des fêtes de l'ORES. Il sera animé par l'orchestre Gérard Gouni. Un repas vous sera proposé à 19h30. Renseignements et réservations 06 71 11 83 43. 06 71 11 83 43. Voilà qui est dit. Alors, qu'est-ce que j'ai Marcel Vial présent. À présent, qui vous interprète les trois Caballeros de Manuel Lespen. Voilà, c'est de la part de Martial et Louise. Bise à toute la famille. Chancel, sans oublier Mémé Dubourdou. Restez au chaud et au sec. Bisous à Yannick. Bon dimanche. De la part de Pierrette et Raymond, pour Margot, Raymond et Jean-Pierre. Message à Margot. Pierrette hospitalisée au CMC pour Marie-Thérèse et Gérard. Gros bisous. Merci à l'équipe de Jordan FM. Les trois Caballeros.

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1: Et on n'en avait pas fait depuis ce matin, c'était du baillon en toute saison, voilà, de Sylvie Pulès. C'est de la part de Yvette pour Denise, dont c'est sa fête avec un peu de retard. De la part de Sorilico pour tous les forains de Corrèze. Bisous à Bidou, à Altillac. Et moi, j'enverrai ce baillon à tous les Gaulois du côté de Siran et la famille Fofifonfec, sans oublier notre ami Guitou.

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0: Alors, j'avais quelqu'un qui devait venir travailler à 9h, on m'a fait, bon, elle arrive, il est 11h35. La paye sera faite en conséquence véro. Est-ce qu'on est bien dans le catalogue? C'est le prochain titre avec la bande activée. C'est de la part de Pierrette et Raymond. Pour Lily et Serge Aurillac, pour Marité et Gérard Valérie, je vous informe que je suis au CMC. Voilà, à toi pour le message.
2: Alors, Mamie Odette de Saint-Mamet, pour Corinne, Camille, Pierre et toute l'équipe. Et gros bisous à Mimi.
0: Gros bisous à Mimi, c'est parti. Bien dans le Cantal. C'est pas ça, Véro? On est bien dans

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1: Brin de Muguet sera le prochain titre avec Roger Cille. C'est de la part de Monique pour son plaisir personnel et pour mon chéri. À toi, Véron.
2: Aline de Santé de Sainte Fortunade, pour plaisir personnel et toute l'équipe de Taïtou.
1: 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Une dédicace de Coralie Clément Sébattier Castagnier de la Besserette qui envoie un bisou à Cécile du Battu. C'est parti pour Brin de Muguet.

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1: Alors, il faut qu'on décrypte au fur et à mesure, parce que là, tu vois, c'est marqué « Les roses blanches pour Simone de la part de sa fille. Merci à vous tous. » Voilà. Ensuite, c'est de la part de Marie-Hélène, de Joux de Mamou, de Joux de Mamou, pour Monsieur Condamine à l'EHPAD de la Jordane. Et puis, on va envoyer un message à Nicole. C'est papa, tu peux parler, toi, hein? Ah, vas-y, là. De Papa Névéro, bisous à Nicole et Rustine. Non, c'est René. Voilà, qui a des Rustines, d'ailleurs. Chez Tip Top. Alors, on écoute Les Roses Blanches de Georges Michel.

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1: Et nous allons écouter le dernier titre de cette matinée avec Jackie Bruel, qui nous interprète Les Randonneurs. Ouais, peut-être cet après-midi, mais je prévoyais quand même de vous couvrir, et le parapluie surtout. Voilà. Une dédicace de Coralie Clément, Sabatier-Castanier de la Besserette, de nouveau. Un bisou à Zézé et Jackie de Besse. C'est pour Jean-Pierre et Irène Maisonneuve, en leur disant que l'herbe pousse, mais on va s'en occuper, quoi. Il attend la tondeuse, le pauvre. Non, mais ça se dit, hein. Alors, un petit coucou, tiens, une dédicace de Bombe l'Atoll du côté de Nave. Un gros coucou à Rémi qui écoute le Taïtou après son stage en parapente où tout s'est bien passé. Il attend patiemment la dégustation des Cabécous. Bon accordéon et bon poulet frites à tous. Sans oublier, je rajouterai, Bombe l'Atoll, la gobelette. Et oui, tu oublies la gobelette. C'est très important. Allez, on va écouter. Alors, qu'est-ce que j'avais dit comme titre? Voilà. C'est Les Randonneurs de Jackie Bruel.

0: Et pour aujourd'hui, l'équipe du Standard a dû se noyer parce que je ne vois arriver personne. On va remercier Véro qui, elle, a pu parler. Merci Véro. On peut répondre.
1: Merci.
0: Voilà. La visite, ça a été
1: très bien.
0: Bon, on t'embauche alors, la semaine prochaine.
2: Après, je sais pas, j'ai pas remarqué la clé de 33, moi.
0: Ah oui.
2: C'est vrai? Pas vrai? Fais pas la sourde oreille, toi. Voilà. On revient, si on n'est pas viré d'ici là, la semaine prochaine, pour une nouvelle émission en direct, comme tous les dimanches.
0: Tant que le patron est assez loin, ça va.
2: Oui, il est assez loin, mais enfin, je crois qu'avec les progrès, l'informatique, voilà, Internet et compagnie,
0: il a dû
2: je crois que même il nous voit quand on s'introduit dans des trucs où on ne doit pas aller.
0: Voilà.
2: On revient la semaine prochaine, donc si on n'est pas viré, ça on ne sait pas. En attendant, restez fidèles au programme de Jordan FM. Bon appétit à toutes et à tous.
0: Voilà, merci Nanar de la Villardière. L'émission ce soir sur M6.
3: Alors, bon dimanche à tous et à toutes en compagnie de Jordan FM. Et puis, à dimanche prochain si on n'est pas viré, voilà.
0: Ouais. Ça, je me pose la question.
2: Pour la première fois, il y aura des payes négatives.
0: On va nous devoir des sous. Voilà. Allez, bon, ciao, ciao, je vous embrasse tous. Je vous souhaite une bonne semaine et surtout une bonne santé à tous et à toutes. Prenez soin de vous et de vos...

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1: Bonjour à tous. L'OMS déclare une urgence internationale pour l'épidémie d'Ebola qui touche la République démocratique du Congo. C'est le deuxième niveau d'alerte le plus élevé derrière celui d'urgence dû à une pandémie. Cette maladie provoque une fièvre hémorragique extrêmement contagieuse. Aucun vaccin n'existe aujourd'hui contre le variant actuellement actif. Le rapprochement entre Paris et Alger, Gérald Darmanin est attendu sur place demain. Accompagné de plusieurs magistrats, le garde des Sceaux doit évoquer la coopération judiciaire franco-algérienne, ainsi que certains dossiers sensibles comme la détention du journaliste français Christophe Glaise. Il est impératif de rouvrir des négociations salariales, les mots de la secrétaire générale de la CFDT, Marie-Lise Léon, dans les colonnes du Parisien face à l'inflation et aux difficultés de pouvoir d'achat. Pour rappel, le SMIC va augmenter d'un peu plus de 2% le mois prochain, soit une hausse d'environ 44 euros brut par mois. Une nouvelle fuite de données dans le secteur du tourisme après Pierre et Vacances. Le groupe Bellambra annonce à son tour avoir été touché. Il évoque un incident de sécurité mais précise bien qu'aucune donnée bancaire ni aucun document d'identité n'ont été concernés par ce piratage. Encore une déception pour la France à l'Eurovision. La Bulgarie a remporté pour la toute première fois le concours la nuit dernière. La Française Monroe, boudée par le public, se classe seulement 11e. La France qui attend toujours une victoire depuis 77 et le succès à l'époque de la chanteuse Marie Myriam. Le sport avec du rugby d'abord, dernière journée du tournoi des 6 nations féminins cet après-midi et cette finale très attendue entre le 15 de France et l'Angleterre à Bordeaux à 17h45. Les Anglaises qui n'ont plus perdu depuis novembre 2022. Et puis en foot, qui accompagnera le PSG Lens en Ligue des Champions qui sera barragiste? Eh bien réponse ce soir lors de la toute dernière journée de Ligue 1. Un grand multiplex à suivre à partir de 21h. Voilà pour l'info, passez tous une très belle matinée.
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1: Le chanteur et auteur-compositeur Bertrand Belin sera en concert au Sismographe à Aurillac le samedi 19 septembre à 21h. L'artiste breton présent sur la scène musicale depuis près de 20 ans viendra présenter son nouvel album What, un projet aux influences mêlant rock, pop et musique électro. Reconnu pour sa voix grave et son univers poétique, Bertrand Belin propose un répertoire introspectif autour de thèmes liés à l'humain, ses doutes et ses émotions. Ce nouvel opus, marqué par des collaborations et une approche sonore plus organique, confirme la singularité de l'artiste. Info et billetterie sur le site théâtre.aurillac.fr.
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1: Bonjour à tous. 500 maires et élus locaux appellent Gabriel Attal à se présenter à la présidentielle. Texte publié dans la Tribune dimanche. Parmi les soutiens de l'ancien Premier ministre, le président de la région PACA, Renaud Muselier, ou encore les maires de Bordeaux et d'Annecy. L'appel au calme de l'horloger suisse Swatch. L'entreprise implore ses clients de ne pas se précipiter dans ses boutiques, communiqué qui menace de mettre les ventes en pause en cas de débordement. Il fait suite aux nombreux rassemblements qui se sont créés et qui ont parfois dégénéré lors de la mise en vente d'un nouveau modèle en collaboration avec Audemars Piguet. En France, la police a dû intervenir dans plusieurs villes. Journée rouge sur les routes et notamment dans le sens des retours en cette fin de week-end prolongé. Bison Futé prévoit d'importants ralentissements entre le milieu de l'après-midi et le début de soirée, et particulièrement dans le quart sud-est, le Grand Ouest et dans le Nord. Un séisme de magnitude 6,3 ressenti hier soir aux Antilles. La terre a tremblé dans plusieurs îles de la Caraïbe. L'épicentre est situé à une centaine de kilomètres au nord de la Guadeloupe. Aucun dégât ni blessé n'ont été signalés. Dans l'actualité internationale, un incendie en cours à Abu Dhabi, aux Émirats Arabes Unis. Il fait suite à une frappe de drone près d'une centrale nucléaire. Aucun blessé n'est à déplorer. La centrale fonctionne normalement et les niveaux de sûreté radiologique restent conformes aux normes. Les sports et le football. Qui de Lille, Lyon ou Rennes rejoindra le PSG et Lens l'an prochain en Ligue des Champions? Réponse ce soir à l'issue de l'ultime journée de Ligue 1. C'est à 21h. 9 matchs à suivre, dont Lyon-Lens, Marseille-Rennes et Lille Auxerre. Auxerre qui tentera d'éviter la 16e place, synonyme de barrage de relégation. Il faudra pour cela faire mieux que Le Havre qui joue à Lorient et que Nice qui reçoit Metz. Et puis un mot de voile, la 57e édition de la solitaire du Figaro, c'est parti. Les 36 skippers ont pris le départ ce matin depuis Perros-Guirec dans les Côtes d'Armor, direction le sud-ouest de l'Angleterre avant une redescente vers Vigo en Espagne où sera jugée l'arrivée de la première étape. Voilà pour l'essentiel de l'actualité, très bonne

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1: Bonjour, quoi de beau à la télé pour cette soirée du 17 mai sur TF1, Un homme en colère, film avec Jason Statham. Un convoyeur de fond fraîchement engagé surprend ses collègues par l'incroyable précision de ses tirs de riposte alors qu'ils subissent les assauts de braqueurs expérimentés. Sur France 2, Anatomie d'une chute, film réalisé par Justine Trier. Daniel, un enfant malvoyant de 11 ans, vit avec ses parents dans un chalet en montagne, loin de tout. Un jour après une balade, Daniel retrouve son père mort dans la neige au pied du chalet. Sur Arte, The Big Lebowski, film réalisé par Joel Cohen. Sur W9, La Cité de la Peur, film avec les nuls. Sur France 3, Inspecteur Barnaby, série policière. Sur France 5, Hong Kong ne répond plus, documentaire. Et puis sur M6, Zone Interdite, magazine présenté par Ophélie Meunier sur le thème écran, sucre, manque de sommeil, comment sauver notre cerveau. Excès de sucre ou d'écran, nuit trop courte, des millions de Français semblent avoir pris de mauvaises habitudes. Très belle soirée à tous.
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1: Aurillac Agglomération organise une nouvelle édition de la fête de la rando et de la nature, samedi 23 et dimanche 24 mai sur le site de la Plantelière à Arpajon. 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Parmi les temps forts, une rando nocturne, une séance de yoga au lever du soleil ou encore un trail nature de 15 km pour les plus sportifs. Inscription et renseignements auprès de l'Office de tourisme du pays d'Aurillac et sur le site aurillacaglo.fr.

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1: Bonjour à tous. 500 maires et élus locaux appellent Gabriel Attal à se présenter à la présidentielle. Texte publié dans la Tribune dimanche. Parmi les soutiens de l'ancien Premier ministre, le président de la région PACA, Renaud Muselier, ou encore les maires de Bordeaux et d'Annecy. L'appel au calme de l'horloger suisse Swatch. L'entreprise implore ses clients de ne pas se précipiter dans ses boutiques, communiqué qui menace de mettre les ventes en pause en cas de débordement. Il fait suite aux nombreux rassemblements qui se sont créés et qui ont parfois dégénéré lors de la mise en vente d'un nouveau modèle en collaboration avec Audemars Piguet. En France, la police a dû intervenir dans plusieurs villes. Journée rouge sur les routes et notamment dans le sens des retours en cette fin de week-end prolongée. Bison Futé prévoit d'importants ralentissements entre le milieu de l'après-midi et le début de soirée, et particulièrement dans le quart sud-est, le Grand Ouest et dans le Nord. Un séisme de magnitude 6,3 ressenti hier soir aux Antilles. La terre a tremblé dans plusieurs îles de la Caraïbe. L'épicentre est situé à une centaine de kilomètres au nord de la Guadeloupe. Aucun dégât ni blessé n'ont été signalés. Dans l'actualité internationale, un incendie en cours à Abu Dhabi, aux Émirats Arabes Unis. Il fait suite à une frappe de drone près d'une centrale nucléaire. Aucun blessé n'est à déplorer. La centrale fonctionne normalement et les niveaux de sûreté radiologique restent conformes aux normes. Les sports et le football. Qui de Lille, Lyon ou Rennes rejoindra le PSG et Lens l'an prochain en Ligue des Champions? Réponse ce soir à l'issue de l'ultime journée de Ligue 1. C'est à 21h. 9 matchs à suivre, dont Lyon-Lens, Marseille-Rennes et Lille Auxerre. Auxerre qui tentera d'éviter la 16e place, synonyme de barrage de relégation. Il faudra pour cela faire mieux que Le Havre qui joue à Lorient et que Nice qui reçoit Metz. Et puis un mot de voile, la 57e édition de la solitaire du Figaro, c'est parti. Les 36 skippers ont pris le départ ce matin depuis Perros-Guirec dans les Côtes d'Armor, direction le sud-ouest de l'Angleterre avant une redescente vers Vigo en Espagne où sera jugée l'arrivée de la première étape. Voilà pour l'essentiel de l'actualité, très bon après-midi à notre équipe.
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1: Un programme de sciences participatives est proposé au Puy-Courny à Aurillac pour mieux comprendre les effets du changement climatique sur les arbres. Baptisé aux arbres citoyens, les promeneurs peuvent participer en observant des arbres repères signalés sur le site. Il suffit de scanner un QR code pour répondre à un court questionnaire. Ces données permettront ensuite aux chercheurs d'étudier l'évolution du cycle des arbres et l'impact du climat sur l'environnement local. Accessible à tous, ce dispositif est porté par le Centre de recherche sur les écosystèmes d'altitude et animé par le Centre permanent d'initiative pour l'environnement de Haute-Auvergne, basé au château de Saint-Étienne à Aurillac.

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1: Bonjour à tous. 500 maires et élus locaux appellent Gabriel Attal à se présenter à la présidentielle. Texte publié dans la Tribune dimanche. Parmi les soutiens de l'ancien Premier ministre, le président de la région PACA, Renaud Muselier, ou encore les maires de Bordeaux et d'Annecy. L'appel au calme de l'horloger suisse Swatch. L'entreprise implore ses clients de ne pas se précipiter dans ses boutiques, communiqué qui menace de mettre les ventes en pause en cas de débordement. Il fait suite aux nombreux rassemblements qui se sont créés et qui ont parfois dégénéré lors de la mise en vente d'un nouveau modèle en collaboration avec Audemars Piguet. En France, la police a dû intervenir dans plusieurs villes. Journée rouge sur les routes et notamment dans le sens des retours en cette fin de week-end prolongée. Bison Futé prévoit d'importants ralentissements entre le milieu de l'après-midi et le début de soirée, et particulièrement dans le quart sud-est, le Grand Ouest et dans le Nord. Un séisme de magnitude 6,3 ressenti hier soir aux Antilles. La terre a tremblé dans plusieurs îles de la Caraïbe. L'épicentre est situé à une centaine de kilomètres au nord de la Guadeloupe. Aucun dégât ni blessé n'ont été signalés. Dans l'actualité internationale, un incendie en cours à Abu Dhabi, aux Émirats Arabes Unis. Il fait suite à une frappe de drone près d'une centrale nucléaire. Aucun blessé n'est à déplorer. La centrale fonctionne normalement et les niveaux de sûreté radiologique restent conformes aux normes. Les sports et le football. Qui de Lille, Lyon ou Rennes rejoindra le PSG et Lens l'an prochain en Ligue des Champions? Réponse ce soir à l'issue de l'ultime journée de Ligue 1. C'est à 21h. 9 matchs à suivre, dont Lyon-Lens, Marseille-Rennes et Lille Auxerre. Auxerre qui tentera d'éviter la 16e place, synonyme de barrage de relégation. Il faudra pour cela faire mieux que Le Havre qui joue à Lorient et que Nice qui reçoit Metz. Et puis un mot de voile, la 57e édition de la solitaire du Figaro, c'est parti. Les 36 skippers ont pris le départ ce matin depuis Perros-Guirec dans les Côtes d'Armor, direction le sud-ouest de l'Angleterre avant une redescente vers Vigo en Espagne où sera jugée l'arrivée de la première étape. Voilà pour l'essentiel de l'actualité. Très bon après-midi à notre écoute.
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1: 3 ans après le succès de l'album Palais d'Argile, couronné d'un disque de platine de multiples nominations aux Victoires de la Musique, le groupe Feu Chatterton revient avec un nouvel opus intitulé Labyrinthe. Cet album accompagne une grande tournée lancée en 2025 à travers la France. Le groupe remplit désormais Zénith et Grande Salle avec plusieurs concerts à guichets fermés. Feu Chatterton sera en concert à Aurillac au Prisme le mercredi 18 novembre prochain à 20h. Les billets en fosse sont au prix de 49€, puis comptés de 55 à 60€ pour des places assises en gradin. Billetterie auprès du Centre des Congrès d'Aurillac.

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1: Bonjour à tous. Les plaintes pour violences sexuelles contre Patrick Bruel ont été regroupées au parquet de Nanterre. C'est ce qu'a indiqué aujourd'hui la procureure de Paris, Laure Bécuot. Elle fait état de 4 plaintes en région parisienne, sans compter celles déposées par Flavie Flamand, dont le parquet n'a pas encore été notifié officiellement. Gérald Darmanin sera demain en Algérie. Accompagné par plusieurs magistrats, il va y rencontrer son homologue algérien. Objectif, réchauffer les relations entre les deux pays et plaider la cause du journaliste français Christophe Glaise, détenu depuis mai 2024 après un reportage en Kabylie et condamné à 7 ans de prison pour apologie du terrorisme. Spectaculaire cambriolage à Paris. Selon le Parisien, une conciergerie de luxe a été visitée la nuit dernière dans le 15e arrondissement. 17 véhicules haut de gamme, notamment de marque Ferrari, Lamborghini ou Aston Martin, y ont été volés. La brigade de répression du banditisme a été saisie. Des interpellations ont déjà eu lieu. 2 véhicules ont été retrouvés. L'actualité, c'est aussi cette attaque à la voiture Bélier hier soir à Modène en Italie. Au moins 8 piétons ont été blessés, 4 grièvement. Une femme a dû être amputée des deux jambes. La première ministre Giorgia Meloni a annulé un déplacement à l'étranger pour se rendre à leur chevet. Un incendie à Abu Dhabi, aux Émirats Arabes Unis. Il fait suite à une frappe de drone près d'une centrale nucléaire. Aucun blessé n'est à déplorer. La centrale fonctionne normalement et les niveaux de sûreté radiologique restent conformes aux normes. Les sports, la 34e et dernière journée de Ligue 1. 9 matchs à suivre ce soir en simultané à 21h. De relégués, le champion sont déjà connus, mais il reste du suspense pour les places en Coupe d'Europe et notamment en Ligue des Champions. Le dernier ticket se jouera entre Lille qui reçoit Auxerre, Lyon qui accueille Lens et Rennes qui se rend à Marseille. En bas de tableau, Nice, Auxerre et Le Havre restent sous la menace du barrage de relégation. Et puis l'équipe de France féminine de rugby qui affronte l'Angleterre cet après-midi, match décisif dans le tournoi Destination face à un 15 de la Rose qui n'a plus perdu contre la France depuis 2018. Coup d'envoi à 17h45 du côté de Bordeaux. Très bonne fin d'après-midi à notre écoute.

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1: Les virades de l'espoir, journée nationale de mobilisation contre la mucoviscidose auront lieu le dimanche 27 septembre au complexe sportif de Pérols à Aurillac. 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
1: Bonjour, quoi de beau à la télé pour cette soirée du 17 mai sur TF1, Un homme en colère, film avec Jason Statham. Un convoyeur de fond fraîchement engagé surprend ses collègues par l'incroyable précision de ses tirs de riposte alors qu'ils subissent les assauts de braqueurs expérimentés. Sur France 2, Anatomie d'une chute, film réalisé par Justine Trier. Daniel, un enfant malvoyant de 11 ans, vit avec ses parents dans un chalet en montagne, loin de tout. Un jour après une balade, Daniel retrouve son père mort dans la neige au pied du chalet. Sur Arte, The Big Lebowski, film réalisé par Joel Cohen. Sur W9, La Cité de la Peur, film avec les nuls. Sur France 3, Inspecteur Barnaby, série policière. Sur France 5, Hong Kong ne répond plus, documentaire. Et puis sur M6, Zone Interdite, magazine présenté par Ophélie Meunier sur le thème écran, sucre, manque de sommeil, comment sauver notre cerveau. Excès de sucre ou d'écran, nuit trop courte, des millions de Français semblent avoir pris de mauvaises habitudes. Très belle soirée-t-elle à tous.
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1: Bonjour à tous. Les plaintes pour violences sexuelles contre Patrick Bruel ont été regroupées au parquet de Nanterre. C'est ce qu'a indiqué aujourd'hui la procureure de Paris, Laure Bécuot. Elle fait état de 4 plaintes en région parisienne, sans compter celles déposées par Flavie Flamand, dont le parquet n'a pas encore été notifié officiellement. Gérald Darmanin sera demain en Algérie. Accompagné par plusieurs magistrats, il va y rencontrer son homologue algérien. Objectif, réchauffer les relations entre les deux pays et plaider la cause du journaliste français Christophe Glaise, détenu depuis mai 2024 après un reportage en Kabylie et condamné à 7 ans de prison pour apologie du terrorisme. Spectaculaire cambriolage à Paris. Selon le Parisien, une conciergerie de luxe a été visitée la nuit dernière dans le 15e arrondissement. 17 véhicules haut de gamme, notamment de marque Ferrari, Lamborghini ou Aston Martin, y ont été volés. La brigade de répression du banditisme a été saisie. Des interpellations ont déjà eu lieu. 2 véhicules ont été retrouvés. L'actualité, c'est aussi cette attaque à la voiture Bélier, hier soir à Modène en Italie. Au moins 8 piétons ont été blessés, 4 grièvement. Une femme a dû être amputée des deux jambes. La première ministre Giorgia Meloni a annulé un déplacement à l'étranger pour se rendre à leur chevet. Un incendie à Abu Dhabi, aux Émirats Arabes Unis. Il fait suite à une frappe de drone près d'une centrale nucléaire. Aucun blessé n'est à déplorer. La centrale fonctionne normalement et les niveaux de sûreté radiologique restent conformes aux normes. Les sports, la 34e et dernière journée de Ligue 1. 9 matchs à suivre ce soir en simultané à 21h. De relégués, le champion sont déjà connus, mais il reste du suspense pour les places en Coupe d'Europe et notamment en Ligue des Champions. Le dernier ticket se jouera entre Lille qui reçoit Auxerre, Lyon qui accueille Lens et Rennes qui se rend à Marseille. En bas de tableau, Nice, Auxerre et Le Havre restent sous la menace du barrage de relégation. Et puis l'équipe de France féminine de rugby qui affronte l'Angleterre cet après-midi, match décisif dans le tournoi Destination face à un 15 de la Rose qui n'a plus perdu contre la France depuis 2018. Coup d'envoi à 17h45 du côté de Bordeaux. Très bonne fin d'après-midi à notre

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1: Le chanteur et auteur-compositeur Bertrand Belin sera en concert au Sismographe à Aurillac le samedi 19 septembre à 21h. L'artiste breton présent sur la scène musicale depuis près de 20 ans viendra présenter son nouvel album What, un projet aux influences mêlant rock, pop et musique électro. Reconnu pour sa voix grave et son univers poétique, Bertrand Belin propose un répertoire introspectif autour de thèmes liés à l'humain, ses doutes et ses émotions. Ce nouvel opus, marqué par des collaborations et une approche sonore plus organique, confirme la singularité de l'artiste. Info et billetterie sur le site théâtre.aurillac.fr.
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1: Bonjour, quoi de beau à la télé pour cette soirée du 17 mai sur TF1, Un homme en colère, film avec Jason Statham. Un convoyeur de fond fraîchement engagé surprend ses collègues par l'incroyable précision de ses tirs de riposte alors qu'ils subissent les assauts de braqueurs expérimentés. Sur France 2, Anatomie d'une chute, film réalisé par Justine Trier. Daniel, un enfant malvoyant de 11 ans, vit avec ses parents dans un chalet en montagne, loin de tout. Un jour après une balade, Daniel retrouve son père mort dans la neige au pied du chalet. Sur Arte, The Big Lebowski, film réalisé par Joel Cohen. Sur W9, La Cité de la Peur, film avec les nuls. Sur France 3, Inspecteur Barnaby, série policière. Sur France 5, Hong Kong ne répond plus, documentaire. Et puis sur M6, Zone Interdite, magazine présenté par Ophélie Meunier. Sur le thème écran, sucre, manque de sommeil, comment sauver notre cerveau. Excès de sucre ou d'écran, nuit trop courte, des millions de Français semblent avoir pris de mauvaises habitudes. Très belle soirée télé à tous.
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1: Bonjour à tous. Les plaintes pour violences sexuelles contre Patrick Bruel ont été regroupées au parquet de Nanterre. C'est ce qu'a indiqué aujourd'hui la procureure de Paris, Laure Bécuot. Elle fait état de 4 plaintes en région parisienne, sans compter celles déposées par Flavie Flamand, dont le parquet n'a pas encore été notifié officiellement. Gérald Darmanin sera demain en Algérie. Accompagné par plusieurs magistrats, il va y rencontrer son homologue algérien. Objectif, réchauffer les relations entre les deux pays et plaider la cause du journaliste français Christophe Glaize, détenu depuis mai 2024 après un reportage en Kabylie et condamné à 7 ans de prison pour apologie du terrorisme. Spectaculaire cambriolage à Paris. Selon Le Parisien, une conciergerie de luxe a été visitée la nuit dernière dans le 15e arrondissement. 17 véhicules haut de gamme, notamment de marque Ferrari, Lamborghini ou Aston Martin, y ont été volés. La brigade de répression du banditisme a été saisie. Des interpellations ont déjà eu lieu. 2 véhicules ont été retrouvés. L'actualité, c'est aussi cette attaque à la voiture Bélier, hier soir à Modène en Italie. Au moins 8 piétons ont été blessés, 4 grièvement. Une femme a dû être amputée des deux jambes. La première ministre Giorgia Meloni a annulé un déplacement à l'étranger pour se rendre à leur chevet. Un incendie à Abu Dhabi, aux Émirats Arabes Unis. Il fait suite à une frappe de drone près d'une centrale nucléaire. Aucun blessé n'est à déplorer. La centrale fonctionne normalement et les niveaux de sûreté radiologique restent conformes aux normes. Les sports, la 34e et dernière journée de Ligue 1. 9 matchs à suivre ce soir en simultané à 21h. Deux relégués et le champion sont déjà connus, mais il reste du suspense pour les places en Coupe d'Europe et notamment en Ligue des Champions. Le dernier ticket se jouera entre Lille qui reçoit Auxerre, Lyon qui accueille Lens et Rennes qui se rend à Marseille. En bas de tableau, Nice, Auxerre et Le Havre restent sous la menace du barrage de relégation. Et puis l'équipe de France féminine de rugby qui affronte l'Angleterre cet après-midi, match décisif dans le tournoi Destination face à un 15 de la Rose qui n'a plus perdu contre la France depuis 2018. Coup d'envoi à 17h45 du côté de Bordeaux. Très bonne fin d'après-midi.

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1: Un programme de sciences participatives est proposé au Puy-Courny à Aurillac pour mieux comprendre les effets du changement climatique sur les arbres. Baptisés aux arbres citoyens, les promeneurs peuvent participer en observant des arbres repères signalés sur le site. Il suffit de scanner un QR code pour répondre à un court questionnaire. Ces données permettront ensuite aux chercheurs d'étudier l'évolution du cycle des arbres et l'impact du climat sur l'environnement local. Accessible à tous, ce dispositif est porté par le Centre de recherche sur les écosystèmes d'altitude et animé par le Centre permanent d'initiative pour l'environnement de Haute-Auvergne, basé au château de Saint-Étienne à Aurillac.

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1: Bonjour, quoi de beau à la télé pour cette soirée du 17 mai sur TF1, Un homme en colère, film avec Jason Statham. Un convoyeur de fonds fraîchement engagé surprend ses collègues par l'incroyable précision de ses tirs de riposte alors qu'ils subissent les assauts de braqueurs expérimentés. Sur France 2, Anatomie d'une chute, film réalisé par Justine Trier. Daniel, un enfant malvoyant de 11 ans, vit avec ses parents dans un chalet en montagne, loin de tout. Un jour après une balade, Daniel retrouve son père mort dans la neige au pied du chalet. Sur Arte, The Big Lebowski, film réalisé par Joël Cohen. Sur W9, La Cité de la Peur, film avec les nuls. Sur France 3, Inspecteur Barnaby, série policière. Sur France 5, Hong Kong ne répond plus, documentaire. Et puis sur M6, Zone Interdite, magazine présenté par Ophélie Meunier sur le thème écran, sucre, manque de sommeil, comment sauver notre cerveau. Excès de sucre ou d'écran, nuit trop courte, des millions de Français semblent avoir pris de mauvaises habitudes. Très belle soirée à tous.
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1: Bonsoir à tous. Une centaine d'établissements parisiens visés par des enquêtes suite aux révélations de violences sexuelles. 84 écoles maternelles sont concernées, ainsi qu'une vingtaine d'écoles primaires et une dizaine de crèches, selon les chiffres de la procureure de Paris. Une convention citoyenne sur le périscolaire doit justement débuter demain dans la capitale. Autre chiffre dévoilé par la procureure de Paris, une dizaine de nouvelles victimes se sont manifestées auprès de la justice dans le cadre de l'affaire Epstein. Le parquet de Paris a ouvert une enquête pour traite d'êtres humains après la publication par le gouvernement américain de milliers de fichiers appartenant à Jeffrey Epstein. Au Moyen-Orient, le cessez-le-feu ne tient qu'à un fil. Selon l'armée israélienne, le Hezbollah a tiré environ 2000 projectiles vers l'État hébreu ce week-end. De son côté, le ministère de la Santé libanais estime que 19 personnes ont été tuées lors de frappes israéliennes au cours des dernières 24 heures. Plus de 2900 personnes seraient mortes au Liban depuis la reprise du conflit entre Israël et le Hezbollah. L'épidémie du virus Ebola au Congo inquiète l'Organisation mondiale de la santé. L'OMS a déclenché une alerte internationale ce dimanche. Près de 90 décès ont été recensés dans le pays et des centaines de cas suspects. Le variant qui provoque cette épidémie a un taux de létalité élevé et il n'y a ni vaccin ni traitement. Le patron de Canal+ ne veut plus travailler avec les signataires d'une tribune contre Vincent Bolloré. La veille de l'ouverture du Festival de Cannes, 600 professionnels du cinéma ont signé cette tribune dénonçant l'emprise de Vincent Bolloré sur le 7e art. Parmi eux, Juliette Binoche, Adèle Haenel, Jean-Pascal Zadi et le photographe Raymond Depardon. Le groupe Canal+ est le premier financeur du cinéma français. Le foot, c'est l'heure de vérité en Ligue 1, dernière journée de championnat. Si les Parisiens se sont déjà adjugés le titre de champion, on ne sait pas encore qui sera barragiste, Nice, Auxerre ou Le Havre. Réponse ce soir, tous les matchs sont à suivre à partir de 21h. Voilà pour l'actualité. Très bonne soirée à tous.
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1: Bonjour, quoi de beau à la télé pour cette soirée du 17 mai sur TF1, Un homme en colère, film avec Jason Statham. Un convoyeur de fond fraîchement engagé surprend ses collègues par l'incroyable précision de ses tirs de riposte alors qu'ils subissent les assauts de braqueurs expérimentés. Sur France 2, Anatomie d'une chute, film réalisé par Justine Trier. Daniel, un enfant malvoyant de 11 ans, vit avec ses parents dans un chalet en montagne, loin de tout. Un jour après une balade, Daniel retrouve son père mort dans la neige au pied du chalet. Sur Arte, The Big Lebowski, film réalisé par Joël Cohen. Sur W9, La Cité de la Peur, film avec les nuls. Sur France 3, Inspecteur Barnaby, série policière. Sur France 5, Hong Kong ne répond plus, documentaire. Et puis sur M6, Zone Interdite, magazine présenté par Ophélie Meunier sur le thème écran, sucre, manque de sommeil, comment sauver notre cerveau. Excès de sucre ou d'écran, nuit trop courte, des millions de Français semblent avoir pris de mauvaises habitudes. Très belle soirée-t-elle à tous.
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1: Il est 20h sur Jordan FM, c'est la fin de ce long week-end de l'Ascension. On va parler du rock dans un instant.

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1: Je suis ravi de vous retrouver pour terminer ce week-end de l'Ascension avec vous sur Jordan FM à 20h, passé de 3 minutes maintenant. Nous sommes ensemble jusqu'à 21h, comme chaque semaine. On va parler de l'actu rock de la semaine. On reviendra aussi sur un album qui fête ses 50 ans. Et oui, déjà, album absolument culte, c'est l'album Rocks d'Aerosmith, sorti le 3 mai 1976. Ça ne nous rajeunit pas tout ça. Mais on démarre cette émission avec les Beatles. Vous venez d'écouter le grand classique signé George Harrison, If I Needed Someone, avec ce fabuleux riff à la 12 cordes de Rickenbacker. Alors sachez que les Beatles vont avoir droit à leur premier musée dédié sur le site de leur dernier concert public. En effet, les portes du 3 Savile Row au cœur de Londres vont s'ouvrir au public l'année prochaine, offrant ainsi aux fans l'occasion de découvrir l'endroit où les Beatles ont enregistré leur dernier album, Let It Be, et donné leur dernier concert. Le musée intitulé tout simplement The Beatles at the 3 Savile Row proposera 7 étages de souvenirs et de documents d'archives inédits. Les fans pourront ensuite monter sur le toit et revivre le tout dernier concert public du groupe, tel qu'on le voit dans le documentaire de Peter Jackson, Get Back. Voilà une nouvelle belle occasion d'aller visiter la capitale anglaise.
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0: The Seekers dans Born in Rock.
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0: Groupe que l'on a découvert grâce à l'auteur Emmanuel Chirach dans son bouquin consacré au rock australien sorti aux éditions Le Mot et le Reste. N'hésitez pas à vous rendre sur le site internet de la maison d'édition pour vous procurer ce magnifique bouquin. Titre absolument exceptionnel que l'on peut retrouver sur l'album Forever Changes de Love par exemple. The Seekers, c'était le titre I Wish You Could Be Here. Si vous souhaitez retrouver d'ailleurs n'importe quel titre de l'émission, n'hésitez pas à vous rendre sur notre site internet jordanfm.fr. On enchaîne avec Steve Cropper qui nous a quitté il y a quelques mois. Il travaillait sur Watching the Tide suite de son album Friendly Town, sorti en 2024, lorsqu'il s'est éteint le 3 décembre 2025 à l'âge de 84 ans. Steve Cropper avait collaboré sur ce dernier opus avec Billy Gibbons de ZZ Top et Brian May de Queen, enregistré dans les légendaires studios RCA de Nashville. Watching the Tide présente 10 titres sur 11 achevés par Cropper. Brian May, Billy Gibbons s'associent notamment. On retrouve aussi Eric Clapton, Ronnie Wood ou bien encore la chanteuse Anna Grush. En attendant de découvrir le premier extrait, voici Steve Cropper et Otis Redding.
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0: Faces dans Born in Rock, c'était Last Orders, Please à l'instant.
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0: On va écouter les Stones dans un instant, puisque c'est vrai qu'ils marquent l'actu de la semaine. On en reparlera tout à l'heure également, puisqu'on connaît pas mal de titres du nouvel album. Les Stones, qui malgré la sortie imminente de leur nouvel album Foreign Tongues le 18 juillet prochain, ne partiront pas en tournée cette année. C'est Keith Richards qui l'a confirmé. Le groupe n'a aucun projet de concert pour cette année 2026, déclarant simplement on peut en parler pour l'année prochaine. Cette annonce officialise les rumeurs qui circulaient depuis l'annulation de leur tournée européenne fin 2025. On écoute Mixed Emotions tout de suite. Voici les Rolling Stones dans Born in Rock.
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0: Bienvenue, c'est Benoît Joanier sur Jordan FM, c'est Born in Rock, jusqu'à 21h avec les Rolling Stones.
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0: Et alors, sur leur nouvel album Foreign Tongues, les Rolling Stones reprennent You Know I'm No Good d'Amy Winehouse. La nouvelle a été dévoilée par Jimmy Fallon pendant le passage de Ronnie Wood au Tonight Show. Plus tôt dans l'interview, l'animateur a raconté avoir croisé Ronnie Wood par hasard pendant ses vacances. Et à cette occasion, le guitariste lui avait fait écouter le futur disque des Stones. Il y a aussi plein de petits guest stars sympas à ajouter, Ron Wood citant Paul McCartney et Stevie Winwood parmi les invités. Tout de suite, voici ce morceau-là. Version Amy Winehouse, puisqu'on ne connaît pas encore la version des Stones. You Know I'm No Good dans Born in Rock.
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0: Extrait de son mythique album Pearl, c'était Half Moon, Janis Joplin dans Born in Rock.
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0: On parle d'Oasis et des frères Gallagher, puisqu'après avoir longtemps démenti l'existence d'un documentaire sur leur retour, le groupe a officialisé enfin le projet. Le film signé Steven Knight, à qui on doit Peaky Blinders, va sortir en salle le 11 septembre avant une diffusion sur Disney+. Produit par Steven Knight et réalisé par Dylan Southern et Will Lovelace, le documentaire inclut des interviews de Liam et Noel Gallagher, les premières des deux frères ensemble depuis plus de décennies. La tournée à Réunion constitue le cœur du film, 41 concerts entre juillet et novembre 2025, la première tournée commune du groupe depuis 2009. On va se replonger un petit peu en arrière. Flashback en 1996, on retrouve le groupe en live à Knebworth et on écoute l'immense classique Supersonic dans Born in Rock.
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0: Quel bonheur d'écouter Oasis au top de sa forme en 1996 au Live at Neighbours, c'était Supersonic.
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0: Direction les États-Unis maintenant avec Marcus King dans un instant.

0: Sam Moreau tout de suite. Sam Moreau qui sera le samedi 25 juillet prochain au Festival Country de Craponne en Haute-Loire. 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Tout de suite, Sam Moreau, c'est By Your Side dans Born in Rock.
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0: Marcus King et Ty Myers qui reprennent Little Feat, c'était le classique Two Trains dans Born in Rock.
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0: Allez, pour terminer cette émission, on va souhaiter un joyeux anniversaire à l'album Rocks d'Aerosmith qui fête ses 50 ans. 3 mai 76, Aerosmith publie un album explosif et sans concession, brut et intense, habité. Ce 4e album du groupe américain ne marque pas seulement une étape majeure de leur discographie, il devient une pierre angulaire du rock. Enregistré dans une atmosphère tendue entre les studios Record Plant de New York et le Warehouse, leur propre studio de répétition, l'album Rocks reflète l'état d'esprit de la bande Steven Tyler et Joe Perry à l'époque, au sommet de leur créativité, mais déjà rongé par les excès. Dès les premières secondes, Back in the Saddle, le temps est donné. Cri de cowboy halluciné, basse martiale, riff galvanisant. Aerosmith frappe fort, les morceaux comme Rats in the Cellar, Combination ou l'impressionnant Nobody's Fault déchaînent une énergie quasi punk, quand Last Child apporte une touche funky et groovy, plus dansante avec un solo signé Brad Whisford. Voici Aerosmith dans Born in Rock.
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1: Et avant de se quitter, on va écouter un titre de John Lennon que j'aime beaucoup, c'est Borrowed Time, une chanson qu'il a écrite pendant l'été 80 lors des fameuses vacances de John aux Bermudes. Pour s'y rendre, il a navigué sur un voilier et a traversé une tempête mémorable, seul debout à la barre alors que l'équipage était malade. John a ressenti une immense bouffée de vie et de courage, et c'est ce sentiment de survie qui a inspiré ce texte sorti à titre posthume sur l'album Milk and Honey en 1984. Rendez-vous dimanche prochain pour une nouvelle émission. Je vous souhaite une très belle fin de week-end. Voici John Lennon dans Born in Rock.

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